Salut à toutes, salut à tous, bienvenue pour Club Collection, une heure 100% souvenir. Nous commençons cette semaine avec un titre de 1988, voici Mars, l'un des morceaux à l'origine de la house music, du moins en Europe. Mars, M-A-A-R-S, ces cinq lettres symbolisent en fin de compte cinq noms de DJ producteurs de l'époque, avec le titre Pump Up The Volume. Petite histoire sur ce morceau, ce titre utilisait de nombreux samples évidemment pas déclarés, et les producteurs, les auteurs de ces samples se sont retournés au fil des années vers les auteurs et vers la maison de disques. C'est pour ça que ce morceau a été sorti, ressorti, ressorti, remixé et encore remixé pour rembourser les différents samples. Là, c'est un remix quasi d'époque, un remix collector sur Ultimix. C'est Seb au platine. Je vous souhaite une excellente écoute. 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
3: La fin des années 80, cette semaine mise à l'honneur dans Club Collection avec Seb in the Mix pour commencer cette session avec des titres basés entre 87 et 89. En gros, il y avait Mars, Pump Pump the Volume, un remix collector sur Ultimix, Capella, l'un des premiers titres de Capella, ça s'appelait Bauhaus, Test of Sugar avec Test of Sugar, un morceau censuré par certaines radios européennes à l'époque. BSR, Brussels Sound Revolution, avec qui? Un remix Club Collection réalisé par Seb exclusivement pour cette émission. W avec Mamie en 88. Et puis juste à l'instant, Off Step by Step, un remix assez rare, le Core Mix. Nous allons repartir un peu plus loin en arrière, années 70 et 80, à l'honneur pour cette séquence Megamix. Voici le Studio 54 Volume 1. Il y aura entre autres Justin Brown, Somebody Else's Guy, Fat Larry's Band, Act Like You Know, The Whispers and The Beat Goes On, Michael Jackson avec Wanna Be Starting Something, Tamper, No Favors et Champagne featuring Shannon Douglas, My Love Is Right.
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2: Le son funk et le studio 54 volume 1 cette semaine en séquence Megamix dans Club Collection. Encore une fois, une production super rare choisie par Seb from Benzantation. Nous allons clôturer cette émission avec une nouvelle fois une production collector. Je ne crois pas dire de bêtises en affirmant que cette chanteuse était l'une des choristes du groupe Earth, Wind & Fire, d'ailleurs un titre produit par ce même groupe. Voici Denise Williams donc pour clôturer ce numéro de Club Collection avec Let's Hear It for the Boy, un remix signé par Hot Tracks, réalisé par Steve Algozino. Je vous retrouve la semaine prochaine. Salut.
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